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2: Et en ce samedi 4 juillet, bonne fête aux Florent, les Béliers, vous êtes animés d'une énergie très positive qui vous permet de progresser à grands pas. Les Taureaux, un problème financier en relation avec le domicile sera heureusement résolu. Gémeaux, ne repoussez pas le moment pour mettre en place des changements importants. Les Cancers célibataires, vous aimerez vous laisser porter par de doux rêves amoureux. Lion, la routine qui s'est installée dans vos amours ne vous déplaît pas. Les Vierges, vos amours pourraient subir quelques désagréments. Balance, vous y mettrez du vôtre pour que des tensions s'apaisent et sans vous le dire, vos proches vous en seront très reconnaissants. Et les Scorpions, vous bénéficierez d'une vivacité d'esprit assez exceptionnelle et de bons réflexes. Les Sagittaires, il vous faudra contrôler vos pulsions qui risquent d'être trop vives. Capricorne, la pesanteur de votre vie de couple va disparaître et vous sentirez l'amour et le désir monter. Verseau, en famille, vous serez prêt à faire des compromis pour éviter les problèmes. Enfin les Poissons, les changements qui sont nécessaires deviendront évidents. Bonne journée et à demain.
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2: Et en ce samedi 4 juillet, bonne fête aux Florent. Les béliers, vous êtes animés d'une énergie très positive qui vous permet de progresser à grands pas. Les taureaux, un problème financier en relation avec le domicile sera heureusement résolu. Gémeaux, ne repoussez pas le moment pour mettre en place des changements importants. Les cancers célibataires, vous aimerez vous laisser porter par de doux rêves amoureux. Lion, la routine qui s'est installée dans vos amours ne vous déplaît pas. Les vierges, vos amours pourraient subir quelques désagréments. Balance, vous y mettrez du vôtre pour que des tensions s'apaisent et sans vous le dire, vos proches vous en seront très reconnaissants. Et les scorpions, vous bénéficierez d'une vivacité d'esprit assez exceptionnelle et de bons réflexes. Les sagittaires, il vous faudra contrôler vos pulsions qui risquent d'être trop vives. Capricorne, la pesanteur de votre vie de couple va disparaître et vous sentirez l'amour et le désir monter. Verseau, en famille, vous serez prêt à faire des compromis pour éviter les problèmes. Enfin les poissons, les changements qui sont nécessaires deviendront évidents. Bonne journée et à demain.
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sur Oxygène Réunion, l'éphémérite du jour. Ce samedi 4 juillet 2026 est le 185e jour de l'année, en semaine 27. À La Réunion, comme ailleurs, cap sur la Journée internationale des coopératives, thème 2026, la paix. Et aux États-Unis, c'est aussi l'Independence Day,

0: 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Oxygène Réunion, bonjour, voici votre flash info de ce samedi 4 juillet 2026. C'est le premier grand week-end des vacances scolaires à La Réunion. Depuis hier, les marmailles ont refermé les cahiers après la fin de l'année scolaire 2025-2026. Place maintenant au centre de loisirs, aux départs en famille et à une période de forte activité sur les routes comme dans les lieux publics. À l'aéroport Roland-Garros, le dispositif spécial vacances est lancé depuis hier et restera en place jusqu'au 30 août. Les équipes annoncent une forte affluence, avec un trafic attendu supérieur à l'an dernier. L'aérogare ouvre plus tôt, dès 4h45, pour permettre les premiers enregistrements à 5h. Le conseil est simple pour les voyageurs: anticiper, arriver en avance et bien vérifier ses documents avant le départ. À Saint-Paul, c'est le retour d'un rendez-vous très attendu. Les fêtes de juillet démarrent aujourd'hui au parc Expo Bat et se poursuivent jusqu'au 14 juillet. 11 jours de braderie, de manège, de concerts et d'animations. La commune met en avant une fête populaire, avec plusieurs centaines d'emplacements pour les commerçants et les forains. Dans l'actualité économique et agricole, près de 11 millions d'euros d'aides ont été versés aux planteurs de canne. Le paiement concerne 1977 planteurs réunionnais pour la campagne 2025-2026. La filière canne reste un pilier de l'île, avec environ 15 000 emplois directs et indirects. Côté justice, l'affaire de harcèlement moral à la mairie de Saint-Paul a été examinée au tribunal correctionnel de Champfleury. 3 anciens responsables municipaux sont concernés. Le délibéré sera rendu le 22 juillet. À Saint-Denis, la passerelle du parc de la Trinité est de nouveau ouverte au public après travaux. Une bonne nouvelle pour les familles et les promeneurs du cœur vert familial. Et puis sport, ce soir à Champfleury, la 3e édition de l'Hématome Fight Night réunit des combattants de La Réunion, de l'océan Indien et de l'international. Enfin, côté ciel, la matinée s'annonce lumineuse à Saint-Denis, avant davantage de nuages en fin de journée et quelques averses possibles ce soir. Température autour de 28 degrés au meilleur de la journée. 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
1: Oxygène Réunion, bonjour, voici la météo de ce samedi 4 juillet. Soleil généreux sur une grande partie de l'île, avec quelques nuages possibles dans les hauts au fil de l'après-midi. Sur le littoral ouest, comptez autour de 27 degrés, près de 20 au lever du jour. Alizé d'est à sud-est, modéré. Le soleil garde le sourire, belle journée avec Oxygène Réunion.

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2: Et en ce samedi 4 juillet, bonne fête aux Florents, les Béliers, vous êtes animés d'une énergie très positive qui vous permet de progresser à grands pas. Les Taureaux, un problème financier en relation avec le domicile sera heureusement résolu. Gémeaux, ne repoussez pas le moment pour mettre en place des changements importants. Les Cancers célibataires, vous aimerez vous laisser porter par de doux rêves amoureux. Lion, la routine qui s'est installée dans vos amours ne vous déplaît pas. Les Vierges, vos amours pourraient subir quelques désagréments. Balance, vous y mettrez du vôtre pour que des tensions s'apaisent et sans vous le dire, vos proches vous en seront très reconnaissants. Et les Scorpions, vous bénéficierez d'une vivacité d'esprit assez exceptionnelle et de bons réflexes. Les Sagittaires, il vous faudra contrôler vos pulsions qui risquent d'être trop vives. Capricorne, la pesanteur de votre vie de couple va disparaître et vous sentirez l'amour et le désir monter. Verseau, en famille, vous serez prêt à faire des compromis pour éviter les problèmes. Enfin les Poissons, les changements qui sont nécessaires deviendront évidents. Bonne journée et à demain.

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0: sur Oxygène Réunion, l'éphémérique du jour. Nous sommes samedi 4 juillet, 185e jour de l'année, sous le signe de Saint-Florent. C'est aussi la fête nationale américaine, 250 ans après la déclaration d'indépendance de 1776. Un repère de liberté, d'été et de mémoire, à savourer pleinement.
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2: Oxygène Réunion, bonjour, voici votre flash info de ce samedi 4 juillet 2026. C'est le premier grand week-end des vacances scolaires à La Réunion. Depuis hier, les marmailles ont refermé les cahiers après la fin de l'année scolaire 2025-2026. Place maintenant au centre de loisirs, aux départs en famille et à une période de forte activité sur les routes comme dans les lieux publics. À l'aéroport Roland-Garros, le dispositif spécial vacances est lancé depuis hier et restera en place jusqu'au 30 août. Les équipes annoncent une forte affluence, avec un trafic attendu supérieur à l'an dernier. L'aérogare ouvre plus tôt, dès 4h45, pour permettre les premiers enregistrements à 5h. Le conseil est simple pour les voyageurs. Anticiper, arriver en avance et bien vérifier ses documents avant le départ. À Saint-Paul, c'est le retour d'un rendez-vous très attendu. Les fêtes de juillet démarrent aujourd'hui au parc Expo Bat et se poursuivent jusqu'au 14 juillet. 11 jours de braderie, de manège, de concerts et d'animation. La commune met en avant une fête populaire, avec plusieurs centaines d'emplacements pour les commerçants et les forains. Dans l'actualité économique et agricole, près de 11 millions d'euros d'aides ont été versés aux planteurs de canne. Le paiement concerne 1977 planteurs réunionnais pour la campagne 2025-2026. La filière canne reste un pilier de l'île, avec environ 15 000 emplois directs et indirects. Côté justice, l'affaire de harcèlement moral à la mairie de Saint-Paul a été examinée au tribunal correctionnel de Champfleury. Trois anciens responsables municipaux sont concernés. Le délibéré sera rendu le 22 juillet. À Saint-Denis, la passerelle du parc de la Trinité est de nouveau ouverte au public après travaux. Une bonne nouvelle pour les familles et les promeneurs du cœur vert familial. Et puis sport, ce soir à Champfleury, la troisième édition de l'Hématome Fight Night réunit des combattants de la Réunion, de l'océan Indien et de l'international. Enfin, côté ciel, la matinée s'annonce lumineuse à Saint-Denis, avant davantage de nuages en fin de journée et quelques averses possibles ce soir. Température autour de 28 degrés au meilleur de la journée. 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
3: Oxygène Réunion, bonjour, voici la météo de ce samedi 4 juillet. Soleil généreux sur une grande partie de l'île, avec quelques nuages possibles dans les hauts au fil de l'après-midi. Sur le littoral ouest, comptez autour de 27 degrés, près de 20 au lever du jour. Alizé d'est à sud-est, modéré. Le soleil garde le sourire, belle journée avec Oxygène Réunion.
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2: Et en ce samedi 4 juillet, bonne fête aux Florents, les Béliers, vous êtes animés d'une énergie très positive qui vous permet de progresser à grands pas. Les Taureaux, un problème financier en relation avec le domicile sera heureusement résolu. Gémeaux, ne repoussez pas le moment pour mettre en place des changements importants. Les Cancers célibataires, vous aimerez vous laisser porter par de doux rêves amoureux. Lion, la routine qui s'est installée dans vos amours ne vous déplaît pas. Les Vierges, vos amours pourraient subir quelques désagréments. Balance, vous y mettrez du vôtre pour que des tensions s'apaisent et sans vous le dire, vos proches vous en seront très reconnaissants. Et les Scorpions, vous bénéficierez d'une vivacité d'esprit assez exceptionnelle et de bons réflexes. Les Sagittaires, il vous faudra contrôler vos pulsions qui risquent d'être trop vives. Capricorne, la pesanteur de votre vie de couple va disparaître et vous sentirez l'amour et le désir monter. Verseau, en famille, vous serez prêt à faire des compromis pour éviter les problèmes. Enfin les Poissons, les changements qui sont nécessaires deviendront évidents. Bonne journée et à demain.

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0: sur Oxygène Réunion, l'éphémérique du jour. Nous sommes samedi 4 juillet, 185e jour de l'année, sous le signe de Saint-Florent. C'est aussi la fête nationale américaine, 250 ans après la déclaration d'indépendance de 1776. Un repère de liberté, d'été et de mémoire, à savourer pleinement.
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1: Oxygène Réunion, bonjour, voici votre flash info de ce samedi 4 juillet 2026. C'est le premier grand week-end des vacances scolaires à La Réunion. Depuis hier, les marmailles ont refermé les cahiers après la fin de l'année scolaire 2025-2026. Place maintenant au centre de loisirs, aux départs en famille et à une période de forte activité sur les routes comme dans les lieux publics. À l'aéroport Roland-Garros, le dispositif spécial vacances est lancé depuis hier et restera en place jusqu'au 30 août. Les équipes annoncent une forte affluence, avec un trafic attendu supérieur à l'an dernier. L'aérogare ouvre plus tôt, dès 4h45, pour permettre les premiers enregistrements à 5h. Le conseil est simple pour les voyageurs. Anticiper, arriver en avance et bien vérifier ses documents avant le départ. À Saint-Paul, c'est le retour d'un rendez-vous très attendu. Les fêtes de juillet démarrent aujourd'hui au parc Expo Bat et se poursuivent jusqu'au 14 juillet. 11 jours de braderie, de manège, de concerts et d'animation. La commune met en avant une fête populaire, avec plusieurs centaines d'emplacements pour les commerçants et les forains. Dans l'actualité économique et agricole, près de 11 millions d'euros d'aides ont été versés aux planteurs de canne. Le paiement concerne 1977 planteurs réunionnais pour la campagne 2025-2026. La filière canne reste un pilier de l'île, avec environ 15 000 emplois directs et indirects. Côté justice, l'affaire de harcèlement moral à la mairie de Saint-Paul a été examinée au tribunal correctionnel de Champfleury. Trois anciens responsables municipaux sont concernés. Le délibéré sera rendu le 22 juillet. À Saint-Denis, la passerelle du parc de la Trinité est de nouveau ouverte au public après travaux. Une bonne nouvelle pour les familles et les promeneurs du cœur vert familial. Et puis sport, ce soir à Champfleury, la troisième édition de l'Hématum Fight Night réunit des combattants de la Réunion, de l'océan Indien et de l'international. Enfin, côté ciel, la matinée s'annonce lumineuse à Saint-Denis, avant davantage de nuages en fin de journée et quelques averses possibles ce soir. Température autour de 28 degrés au meilleur de la journée. 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
2: Oxygène Réunion, bonjour, voici la météo de ce samedi 4 juillet. Soleil généreux sur une grande partie de l'île, avec quelques nuages possibles dans les hauts au fil de l'après-midi. Sur le littoral ouest, comptez autour de 27 degrés, près de 20 au lever du jour. Alizé d'est à sud-est, modéré. Le soleil garde le sourire, belle journée avec Oxygène Réunion.
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2: Et en ce samedi 4 juillet, bonne fête aux Florent. Les béliers, vous êtes animés d'une énergie très positive qui vous permet de progresser à grands pas. Les taureaux, un problème financier en relation avec le domicile sera heureusement résolu. Gémeaux, ne repoussez pas le moment pour mettre en place des changements importants. Les cancers célibataires, vous aimerez vous laisser porter par de doux rêves amoureux. Lion, la routine qui s'est installée dans vos amours ne vous déplaît pas. Les vierges, vos amours pourraient subir quelques désagréments. Balance, vous y mettrez du vôtre pour que des tensions s'apaisent et sans vous le dire, vos proches vous en seront très reconnaissants. Et les scorpions, vous bénéficierez d'une vivacité d'esprit assez exceptionnelle et de bons réflexes. Les sagittaires, il vous faudra contrôler vos pulsions qui risquent d'être trop vives. Capricorne, la pesanteur de votre vie de couple va disparaître et vous sentirez l'amour et le désir monter. Verseau, en famille, vous serez prêt à faire des compromis pour éviter les problèmes. Enfin les poissons, les changements qui sont nécessaires deviendront évidents. Bonne journée et à demain.
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sur Oxygène Réunion, l'éphémérique du jour. Nous sommes samedi 4 juillet, 185e jour de l'année, sous le signe de Saint-Florent. C'est aussi la fête nationale américaine, 250 ans après la déclaration d'indépendance de 1776. Un repère de liberté, d'été et de mémoire à savourer pleinement.

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2: Oxygène Réunion, bonjour, voici votre flash info de ce samedi 4 juillet 2026. C'est le premier grand week-end des vacances scolaires à La Réunion. Depuis hier, les marmailles ont refermé les cahiers après la fin de l'année scolaire 2025-2026. Place maintenant au centre de loisirs, aux départs en famille et à une période de forte activité sur les routes comme dans les lieux publics. À l'aéroport Roland-Garros, le dispositif spécial vacances est lancé depuis hier et restera en place jusqu'au 30 août. Les équipes annoncent une forte affluence, avec un trafic attendu supérieur à l'an dernier. L'aérogare ouvre plus tôt, dès 4h45, pour permettre les premiers enregistrements à 5h. Le conseil est simple pour les voyageurs. Anticiper, arriver en avance et bien vérifier ses documents avant le départ. À Saint-Paul, c'est le retour d'un rendez-vous très attendu. Les fêtes de juillet démarrent aujourd'hui au parc Expo Bat et se poursuivent jusqu'au 14 juillet. 11 jours de braderie, de manège, de concerts et d'animation. La commune met en avant une fête populaire, avec plusieurs centaines d'emplacements pour les commerçants et les forains. Dans l'actualité économique et agricole, près de 11 millions d'euros d'aides ont été versés aux planteurs de canne. Le paiement concerne 1977 planteurs réunionnais pour la campagne 2025-2026. La filière canne reste un pilier de l'île, avec environ 15 000 emplois directs et indirects. Côté justice, l'affaire de harcèlement moral à la mairie de Saint-Paul a été examinée au tribunal correctionnel de Champfleury. Trois anciens responsables municipaux sont concernés. Le délibéré sera rendu le 22 juillet. À Saint-Denis, la passerelle du parc de la Trinité est de nouveau ouverte au public après travaux. Une bonne nouvelle pour les familles et les promeneurs du cœur vert familial. Et puis sport, ce soir à Champfleury, la troisième édition de l'Hématum Fight Night réunit des combattants de la Réunion, de l'océan Indien et de l'international. Enfin, côté ciel, la matinée s'annonce lumineuse à Saint-Denis, avant davantage de nuages en fin de journée et quelques averses possibles ce soir. Température autour de 28 degrés au meilleur de la journée. 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
3: Oxygène Réunion, bonjour, voici la météo de ce samedi 4 juillet. Soleil généreux sur une grande partie de l'île, avec quelques nuages possibles dans les hauts au fil de l'après-midi. Sur le littoral ouest, comptez autour de 27 degrés, près de 20 au lever du jour. Alizé d'est à sud-est, modéré. Le soleil garde le sourire, belle journée avec Oxygène Réunion.
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2: Et en ce samedi 4 juillet, bonne fête aux Florents, les Béliers, vous êtes animés d'une énergie très positive qui vous permet de progresser à grands pas. Les Taureaux, un problème financier en relation avec le domicile sera heureusement résolu. Gémeaux, ne repoussez pas le moment pour mettre en place des changements importants. Les Cancers célibataires, vous aimerez vous laisser porter par de doux rêves amoureux. Lion, la routine qui s'est installée dans vos amours ne vous déplaît pas. Les Vierges, vos amours pourraient subir quelques désagréments. Balance, vous y mettrez du vôtre pour que des tensions s'apaisent et sans vous le dire, vos proches vous en seront très reconnaissants. Et les Scorpions, vous bénéficierez d'une vivacité d'esprit assez exceptionnelle et de bons réflexes. Les Sagittaires, il vous faudra contrôler vos pulsions qui risquent d'être trop vives. Capricorne, la pesanteur de votre vie de couple va disparaître et vous sentirez l'amour et le désir monter. Verseau, en famille, vous serez prêt à faire des compromis pour éviter les problèmes. Enfin les Poissons, les changements qui sont nécessaires deviendront évidents. Bonne journée et à demain.

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1: Bonjour, nous sommes très inquiets pour cette saison de feu car il y a la canicule, une végétation abondante et des phénomènes de vent. Hier après-midi, depuis Pouzols-Minervois dans l'Aude, Laurent Nunez a dit constater environ un mois d'avance sur la saison des feux. Pour autant, le ministre de l'Intérieur estime que les moyens sont suffisants. Au moins 2025 décès supplémentaires ont été recensés pendant la canicule du mois de juin, selon le ministère de la Santé. Ces chiffres, qui émanent de Santé publique France, sont encore à consolider. Le bilan définitif sera publié après l'été. L'enquête se poursuit après la tentative d'assassinat à Monaco. Le suspect identifié est une Ukrainienne d'une trentaine d'années, dernièrement domiciliée en Allemagne. Son domicile a été perquisitionné, mais elle reste en fuite. Quatre personnes ont été interpellées mardi après la découverte de 10 kilos de kétamine dissimulés dans des paquets de croquettes à la Colle-sur-Loup dans les Alpes-Maritimes. Au total, la valeur de la drogue saisie est estimée entre 700 000 et 900 000 euros. Une enquête pour blessures involontaires par conducteur a été ouverte après un accident à Paris impliquant la voiture de fonction de l'ancien Premier ministre Jean-Pierre Raffarin et une moto. Une collision intervenue dans le 17e arrondissement le 11 juin. Un phénomène naturel qui vient s'ajouter au réchauffement climatique d'origine humaine, l'ONU alerte sur un renforcement rapide d'El Niño, augmentant la probabilité de phénomènes météorologiques extrêmes dans le monde. L'Organisation météorologique mondiale fait ainsi état d'une évolution rapide vers un épisode de forte intensité entre juillet et septembre, correspondant à un niveau 3 sur 4. C'est la fin de ce flash, une très bonne journée à notre écoute.
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1: Bonjour à tous. L'info du jour côté mondial, l'Argentine a souffert mais se qualifie pour les huitièmes de finale après une victoire 3-2 face au Cap-Vert après prolongation. Messi avait ouvert le score à la 29e, mais De Roy Duarte égalisait à la 59e. En prolongation, Lisandro Martinez à la 92e, puis un but contre son camp de Dine Borges à la 111e, ont répondu à l'égalisation de Sidney Lopez Cabral à la 103e. L'Égypte a créé la surprise en éliminant l'Australie au tir au but 4-2 après un match nul 1-1 et affrontera donc l'Argentine au prochain tour. La Colombie a validé le dernier ticket pour les huitièmes en battant le Ghana 1-0 grâce à John Arias dès la 14e minute. Les cafétéros sont dominés sans parvenir à faire le break, le Ghana n'ayant pas cadré un seul tir. Le tableau est désormais complet. Ce soir, le Maroc affronte le Canada à 19h avant le choc Paraguay-France à 23h, heure de Paris. À très vite pour la suite.
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1: Et ce samedi 4 juillet, les courses ont lieu sur l'hippodrome d'Anguin. Le tiers écarté Quintet Plus se déroulera dans la quatrième course. Épreuve de trot attelé, 2150 mètres à parcourir. Le prix d'Orgeval, départ prévu à 15h15 avec 16 partants. Voici les favoris du jour. Le 11, Idéfix JM. L'As, Install d'Alouette. Le 5, I Love Jocelyn. Le 13, Impact Player. Le 12, Houston de Cuigny. On complète cette combinaison avec le 4, Hibiscus de l'Atome. Le 6, Inédit du Pavillon. Et le 3, Icar des Valois. Notez le 11, l'As, le 5, le 13, le 12, le 4, le 6 et le 3. Le jeu simple avec le 11 gagnant, l'As et le 5 en placé. 11, As, 5, 13, 12, 4, 6 et 3. Bonne chance et à demain.
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2: Oxygène Réunion, bonjour, voici votre flash info de ce samedi 4 juillet 2026. C'est le premier grand week-end des vacances scolaires à La Réunion. Depuis hier, les marmailles ont refermé les cahiers après la fin de l'année scolaire 2025-2026. Place maintenant au centre de loisirs, aux départs en famille et à une période de forte activité sur les routes comme dans les lieux publics. À l'aéroport Roland-Garros, le dispositif spécial vacances est lancé depuis hier et restera en place jusqu'au 30 août. Les équipes annoncent une forte affluence, avec un trafic attendu supérieur à l'an dernier. L'aérogare ouvre plus tôt, dès 4h45, pour permettre les premiers enregistrements à 5h. Le conseil est simple pour les voyageurs, anticiper, arriver en avance et bien vérifier ses documents avant le départ. À Saint-Paul, c'est le retour d'un rendez-vous très attendu. Les fêtes de juillet démarrent aujourd'hui au parc Expo Bat et se poursuivent jusqu'au 14 juillet. 11 jours de braderie, de manège, de concerts et d'animation. La commune met en avant une fête populaire, avec plusieurs centaines d'emplacements pour les commerçants et les forains. Dans l'actualité économique et agricole, près de 11 millions d'euros d'aides ont été versés aux planteurs de canne. Le paiement concerne 1977 planteurs réunionnais pour la campagne 2025-2026. La filière canne reste un pilier de l'île, avec environ 15 000 emplois directs et indirects. Côté justice, l'affaire de harcèlement moral à la mairie de Saint-Paul a été examinée au tribunal correctionnel de Champfleury. 3 anciens responsables municipaux sont concernés. Le délibéré sera rendu le 22 juillet. À Saint-Denis, la passerelle du parc de la Trinité est de nouveau ouverte au public après travaux. Une bonne nouvelle pour les familles et les promeneurs du cœur vert familial. Et puis sport, ce soir à Champfleury, la 3e édition de l'Hématome Fight Night réunit des combattants de la Réunion, de l'océan Indien et de l'international. Enfin, côté ciel, la matinée s'annonce lumineuse à Saint-Denis, avant davantage de nuages en fin de journée et quelques averses possibles ce soir. Température autour de 28 degrés au meilleur de la journée. 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
3: Sur Oxygène Réunion, météo douce mais contrastée ce samedi. Les averses du petit matin s'effacent à l'est, avec éclaircies à l'ouest et au sud. L'après-midi, les nuages gagnent les hauts, surtout vers l'est et le sud-est. Comptez 26 à 28 degrés sur le littoral, vent faible, mer peu agitée à agiter. Gardez le sourire sous les nuages. Belle journée avec Oxygène Réunion.
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1: Et ce samedi 4 juillet, les courses ont lieu sur l'hippodrome d'Anguin. Le tiercé quarté Quintet Plus se déroulera dans la quatrième course. Épreuve de trot attelé, 2150 mètres à parcourir. Le prix d'Orgeval, départ prévu à 15h15 avec 16 partants. Voici les favoris du jour. Le 11, Idéfix JM. L'As, Install d'Alouette. Le 5, I Love Jocelyn. Le 13, Impact Player. Le 12, Houston de Cuigny. On complète cette combinaison avec le 4, Hibiscus de l'Atome. Le 6, Inédit du Pavillon. Et le 3, Icard des Valois. Notez le 11, l'As, le 5, le 13, le 12, le 4, le 6 et le 3. Le jeu simple avec le 11 gagnant, l'As et le 5 en placé. 11, As, 5, 13, 12, 4, 6 et 3. Bonne chance et à demain.
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1: Bonjour, nous sommes très inquiets pour cette saison de feu car il y a la canicule, une végétation abondante et des phénomènes de vent. Hier après-midi, depuis Pouzols-Minervois dans l'Aude, Laurent Nunez a dit constater environ un mois d'avance sur la saison des feux. Pour autant, le ministre de l'Intérieur estime que les moyens sont suffisants. Au moins 2025 décès supplémentaires ont été recensés pendant la canicule du mois de juin, selon le ministère de la Santé. Ces chiffres, qui émanent de Santé publique France, sont encore à consolider. Le bilan définitif sera publié après l'été. L'enquête se poursuit après la tentative d'assassinat à Monaco. Le suspect identifié est une Ukrainienne d'une trentaine d'années, dernièrement domiciliée en Allemagne. Son domicile a été perquisitionné, mais elle reste en fuite. Quatre personnes ont été interpellées mardi après la découverte de 10 kilos de kétamine dissimulés dans des paquets de croquettes à la Colle-sur-Loup dans les Alpes-Maritimes. Au total, la valeur de la drogue saisie est estimée entre 700 000 et 900 000 euros. Une enquête pour blessures involontaires par conducteur a été ouverte après un accident à Paris impliquant la voiture de fonction de l'ancien Premier ministre Jean-Pierre Raffarin et une moto. Une collision intervenue dans le 17e arrondissement le 11 juin. Un phénomène naturel qui vient s'ajouter au réchauffement climatique d'origine humaine. L'ONU alerte sur un renforcement rapide d'El Niño, augmentant la probabilité de phénomènes météorologiques extrêmes dans le monde. L'Organisation météorologique mondiale fait ainsi état d'une évolution rapide vers un épisode de forte intensité entre juillet et septembre, correspondant à un niveau 3 sur 4. C'est la fin de ce flash. Une très bonne journée à notre écoute.
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1: Bonjour à tous. L'info du jour côté mondial, l'Argentine a souffert mais se qualifie pour les huitièmes de finale après une victoire 3-2 face au Cap-Vert après prolongation. Messi avait ouvert le score à la 29e, mais De Roy Duarte égalisait à la 59e. En prolongation, Lisandro Martinez à la 92e, puis un but contre son camp de Dine Borges à la 111e, ont répondu à l'égalisation de Sidney Lopez Cabral à la 103e. L'Égypte a créé la surprise en éliminant l'Australie au tir au but 4-2 après un match nul 1-1 et affrontera donc l'Argentine au prochain tour. La Colombie a validé le dernier ticket pour les huitièmes en battant le Ghana 1-0 grâce à John Arias dès la 14e minute. Les cafétéros sont dominés sans parvenir à faire le break, le Ghana n'ayant pas cadré un seul tir. Le tableau est désormais complet. Ce soir, le Maroc affronte le Canada à 19h avant le choc Paraguay-France à 23h, heure de Paris. À très vite pour la suite.

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1: Et ce samedi 4 juillet, les courses ont lieu sur l'hippodrome d'Anguin. Le tiercé quarté Quintet Plus se déroulera dans la quatrième course. Épreuve de trot attelé, 2150 mètres à parcourir. Le prix d'Orgeval, départ prévu à 15h15 avec 16 partants. Voici les favoris du jour. Le 11, Idéfix JM. L'As, Install d'Alouette. Le 5, I Love Jocelyn. Le 13, Impact Player. Le 12, Houston de Cuigny. On complète cette combinaison avec le 4, Hibiscus de l'Atome. Le 6, Inédit du Pavillon. Et le 3, Icar des Valois. Notez le 11, l'As, le 5, le 13, le 12, le 4, le 6 et le 3. Le jeu simple avec le 11 gagnant, l'As et le 5 en placé. 11, As, 5, 13, 12, 4, 6 et 3. Bonne chance et à demain.
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0: 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Oxygène Réunion, cap sur les bleus au Mondial 2026. La France avance avec autorité, 3 victoires en poule, puis un 3-0 net contre la Suède en 16e. Et voilà les hommes de Didier Deschamps en 8e. Le carré offensif Mbappé, Dembélé, Olise, Barcola tourne fort, avec une équipe qui marque, maîtrise et garde de la fraîcheur. À Boston, le sélectionneur a même accordé une soirée libre au groupe avant de basculer vers Philadelphie, signe d'un climat serein. Pas de changement officiel annoncé dans la liste, les cadres sont bien là. Prochain obstacle, le Paraguay, solide et accrocheur, dans un duel qui rappelle 1998. Oxygène Réunion, prochaine échéance pour la France. Paraguay-France, samedi 4 juillet à 23h.
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Oxygène Réunion, Flash Mondial 2026. Les huitièmes démarrent ce samedi avec du lourd. La France arrive lancée après son 3-0 contre la Suède en 16e, portée par Mbappé, déjà à 6 buts dans le tournoi. En phase de groupe, les Bleus avaient fini premier du groupe I avec 9 points, 3 victoires, 10 buts marqués. En face, le Paraguay, 3e du groupe D avec 4 points, a créé l'un des chocs du tournoi en sortant l'Allemagne. 1-1 puis 4-3 au tir au but. Autre résultat chaud, l'Argentine a tremblé mais passe contre le Cap-Vert, 3-2. Et la Colombie a dominé le Ghana, 1-0. Le Maroc, 2e du groupe C, défie le Canada, 2e du groupe B à 19h. Côté bleu, Aurélien Tchouaméni est forfait, touché à une cuisse. Manu

Koné est attendu. Mbappé prévient, le Paraguay est sérieux. Grosse affiche ce soir, Paraguay-France à 23h à Philadelphie. Rendez-vous demain sur Oxygène Réunion pour le prochain flash.

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1: Et ce samedi 4 juillet, les courses ont lieu sur l'hippodrome d'Anguin. Le tiers écarté Quintet Plus se déroulera dans la quatrième course. Épreuve de trot attelé, 2150 mètres à parcourir. Le prix d'Orgeval, départ prévu à 15h15 avec 16 partants. Voici les favoris du jour. Le 11, Idéfix JM. L'As, Install d'Alouette. Le 5, I Love Jocelyn. Le 13, Impact Player. Le 12, Houston de Quigny. On complète cette combinaison avec le 4, Hibiscus de l'Atome. Le 6, Inédit du Pavillon. Et le 3, Icar des Valois. Notez le 11, l'As, le 5, le 13, le 12, le 4, le 6 et le 3. Le jeu simple avec le 11 gagnant, l'As et le 5 en placé. 11, As, 5, 13, 12, 4, 6 et 3. Bonne chance et à demain.

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1: Bonjour à tous. L'info du jour côté mondial, l'Argentine a souffert mais se qualifie pour les huitièmes de finale après une victoire 3-2 face au Cap-Vert après prolongation. Messi avait ouvert le score à la 29e, mais De Roy Duarte égalisait à la 59e. En prolongation, Lisandro Martinez à la 92e, puis un but contre son camp de Dine Borges à la 111e, ont répondu à l'égalisation de Sidney Lopez-Cabral à la 103e. L'Égypte a créé la surprise en éliminant l'Australie au tir au but 4-2 après un match nul 1-1 et affrontera donc l'Argentine au prochain tour. La Colombie a validé le dernier ticket pour les huitièmes en battant le Ghana 1-0 grâce à John Arias dès la 14e minute. Les cafétéros sont dominés sans parvenir à faire le break, le Ghana n'ayant pas cadré un seul tir. Le tableau est désormais complet. Ce soir, le Maroc affronte le Canada à 19h avant le choc Paraguay-France à 23h, heure de Paris. À très vite pour la suite.

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Oxygène Réunion, cap sur les bleus au Mondial 2026. La France avance avec autorité. 3 victoires en poule, puis un 3-0 net contre la Suède en 16e. Et voilà les hommes de Didier Deschamps en 8e. Le carré offensif Mbappé, Dembélé, Olise, Barcola tourne fort. Avec une équipe qui marque, maîtrise et garde de la fraîcheur. À Boston, le sélectionneur a même accordé une soirée libre au groupe avant de basculer vers Philadelphie. Signe d'un climat serein. Pas de changement officiel annoncé dans la liste, les cadres sont bien là. Prochain obstacle, le Paraguay, solide et accrocheur, dans un duel qui rappelle 1998. Oxygène Réunion, prochaine échéance pour la France, Paraguay-France, samedi 4 juillet à 23h.

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0: 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Oxygène Réunion, flash Mondial 2026. Les huitièmes démarrent ce samedi avec du lourd. La France arrive lancée après son 3-0 contre la Suède en 16e, portée par Mbappé, déjà à 6 buts dans le tournoi. En phase de groupe, les Bleus avaient fini premier du groupe I avec 9 points, 3 victoires, 10 buts marqués. En face, le Paraguay, 3e du groupe D avec 4 points, a créé l'un des chocs du tournoi en sortant l'Allemagne. 1-1 puis 4-3 au tir au but. Autre résultat chaud, l'Argentine a tremblé mais passe contre le Cap-Vert, 3-2. Et la Colombie a dominé le Ghana, 1-0. Le Maroc, 2e du groupe C, défie le Canada, 2e du groupe B à 19h. Côté bleu, Aurélien Tchouaméni est forfait, touché à une cuisse. Manu Koné est attendu. Mbappé prévient, le Paraguay est sérieux. Grosse affiche ce soir, Paraguay-France à 23h à Philadelphie. Rendez-vous demain sur Oxygène Réunion pour le prochain flash.
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0: 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Bonjour à tous sur Oxygène Réunion, cap sur les Bleus au Mondial 2026. La France arrive lancée en 8e de finale après son 3-0 net contre la Suède, dans la continuité d'une phase de groupe parfaite, 3 victoires en 3 matchs. Ce soir, à Philadelphie, l'adversaire s'appelle Paraguay, coup d'envoi à 23h à Paris, 1h dimanche à La Réunion. Didier Deschamps devrait reconduire son ossature avec un changement majeur au milieu. Aurélien Tchouaméni, touché à une cuisse au dernier entraînement, laisse sa place à Manu Koné. Devant, Mbappé, Dembélé et Barcola portent la dynamique offensive. Ambiance sérieuse, objectif clair, éviter le piège sud-américain et filer en quart. Ici Oxygène Réunion, prochaine échéance pour la France, Paraguay-France.
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0: 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Oxygène Réunion, Flash Mondial 2026. Les huitièmes démarrent ce samedi avec du lourd. La France arrive lancée après son 3-0 contre la Suède en 16e, portée par Mbappé, déjà à 6 buts dans le tournoi. En phase de groupe, les Bleus avaient fini premier du groupe I avec 9 points, 3 victoires, 10 buts marqués. En face, le Paraguay, 3e du groupe D avec 4 points, a créé l'un des chocs du tournoi en sortant l'Allemagne, 1-1 puis 4-3 au tir au but. Autre résultat chaud, l'Argentine a tremblé mais passe contre le Cap-Vert, 3-2, et la Colombie a dominé le Ghana, 1-0. Le Maroc, 2e du groupe C, défie le Canada, 2e du groupe B, à 19h. Côté bleu, Aurélien Tchouaméni est forfait, touché à une cuisse. Manu Koné est attendu. Mbappé prévient, le Paraguay est sérieux. Grosse affiche ce soir, Paraguay-France à 23h à Philadelphie. Rendez-vous demain sur Oxygène Réunion pour le prochain flash.
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0: 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Oxygène Réunion, cap sur Philadelphie pour le 8e Paraguay-France, match couperé pour une place en quart. Les Bleus, invaincus, restent sur 3-0 contre la Suède, tandis que le Paraguay a sorti l'Allemagne au tir au but. Avantage historique net, 5 confrontations, 3 victoires françaises, 2 nuls. Dernière affiche 5-0 en 2017. Côté France, Maignan, Koundé, Upamecano, Saliba, Digne, Koné, Rabiot, Dembélé, Olise, Barcola et Mbappé sont attendus. Tchouaméni est forfait à la cuisse, Thuram indisponible. En face, Gilles, Gomez, Alonso, Kubas, Almiron, Enciso et Avalos porteront le danger. Joueurs clés, Mbappé, Sibu et Enciso. Coup d'envoi au Lincoln Financial Field, 23h à Paris, 1h à La Réunion, sur Oxygène Réunion.
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